0: Montréal, bonsoir, Air France 375 Golf Lourd, niveau 390.
1: Air France 375 Golf Lourd, descendez-moi, bonsoir.
2: Monitor, sir, go heavy, cargo King, 223, level 290.
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0: Montreal Control, bonsoir. Sur VFR08 Kevin, maintaining 360.
1: Air sur VFR08, Roger.

0: Montréal, Air France 02IT. Il nous faudrait un évitement météo 20 nautiques sur la gauche pendant les 100 prochains nautiques.
1: C'est qui appelle Montréal?
0: Air France 02, unité de Lourdes.

0: Moi, la France 021, allô?
1: Oui, la France 021, allez-y.
0: Oui, on voudrait essayer par la gauche. Par la gauche. 20 nautiques sur les 100 prochains nautiques.
1: La France 021, oui, c'est approuvé. À votre discrétion, lorsque prête, lorsque tu es capable, je dirais que Favory et visez-moi.
0: Favory, quand capable, France 021, merci.
1: Monsieur.

0: entre 67-30 Londres, porteur 360.
1: Air France 67-30 Londres, Anna Montréal, bonjour.
0: Bonjour.
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0: France 80, 3 kg lourd, niveau 350 CPDLC.
1: Air France 83 kilos lourd au centre de Montréal, bonjour. And United 990, Montreal Center, hello.

0: Lourdes, responsable 370 et c'est fidèle.
1: Air France 5, 9 novembre, Lourdes, 100 de Montréal, bonsoir.

0: Québec 20 000 Québec, émeriez-vous la météo de 04-0002 pour Shepherdville? Québec 20 000 Québec, Roger. Alors, Shepherdville à 04-0002 de la station automatique. Vent 280-16, rafale 2-5. Visibilité 9, ciel clair, température 1-1, point de rosée 4, et altimètre 3-0-2-2.
1: 3-0-2-2.

0: Center, Lot 5 Echo Delta, at level 370.
1: Lot 5 Echo Delta, roger. Québec 20-20, contactez le centre de Montréal maintenant sur 23-2-9, au revoir.
0: 23-2-9, Québec 20-20, au revoir.

0: Tour Air France 75 JM Lourdes, niveau 390 à vous.
1: Air France 5 Juliette, bonsoir.

0: Alliance 029 Lourdes, niveau 390.
1: Air France 029 Lourdes, Saint-Lomorien, bonjour.

0: Air France 029, Recruit.
1: Air France 029, allez-y.
0: On souhaiterait prendre un 10-15 degrés droite pour évitement.
1: Air France 029, déviation activée, lorsque est capable pour tenir directement ici en route et à l'évitement.
0: On dévie à droite et on vous rappelle en route vers Chili, Air France 029.

0: 0-2-9, on reprend le cap sur celui.
1: Air France 0-2-9, vous êtes autorisé à procéder direct Nifty, devant India, Foxtrot, Sangouillon.
0: Direct Nifty, Air France 0-2-9.

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0: Carina 0901, Austin. Was it 6600, Russell? On a les Nord 250, San Juan, bonjour. Dans quelques minutes, j'ai la compagnie 950 qui va être sur la fréquence. Je ne sais pas s'il va être en anglais ou en français.
1: Capture, merci, Nord 250.

0: un numéro 250, contactez-moi en 94.
1: Sur la Montréal-Nord, 250 sur 37 254.
0: Terminant 250.

0: Charlotte 781, passez pour ma prochaine fréquence, 1-33-77.
1: On est là maintenant, 1-33-77,
0: Charlotte 781, roger. 2-5-0, passez pour ma prochaine fréquence, 1-3-2-8. Canal 250 Roger, je reviens avec la dernière météo.
1: Island 320,
0: Roger.

and now this thing's a whole frequency. Quelle width à 1400 vent 3-3018 rafale 24, visibilité 30 000, plafond fragmenté 1400 pieds, fragmenté 5 000 pieds, température 5, point de rosée 3 à 1079, 77.

0: Énoïde 781, passez sur ma prochaine fréquence, 23267.
1: On est là sur 132-67, Énoïde 771.
0: Énoïde 771, roger. Est-ce que vous avez reçu la dernière fréquence météo pour venir?
1: Merci beaucoup.
0: Roger.

0: Montreal, good day, Bombardier 29, Roger, Federal 410.
1: Bombardier 29, Roger. Okay. Lagrange 320, contactez-moi à 3472.
0: Alors 320 sur la 3472.
1: Lagrange 320, ok.
2: Montréal, Saddam, bonjour, from Lufthansa 436, heavy, by the 400.
1: Lufthansa 436, roger.

0: 1-8-7-2-2, contactez-moi 1-9-4.
1: Avec vous, 1-9-4, c'est loin de 7-2-2.
0: 7-2-2, Roger. Pilate de Springs, 2-9-9-2, mon cher Sénat, Prime, Salvador, 3-0-0. Pilate de Springs, 2-9-9-November. What will be your cruising to airspeed?
1: Bon, alors, il doit être 7-8, on serait pas de la descente.
0: Pilate de Springs, 2-9-9-November. You've been set on. 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
1: 4-8-9-2-9-9-9-9.
0: Thank you. Station Capelle Montréal, et de nouveau une 8-7-8-1.
1: Bon, bah, ça, on est prêt pour la descente.
0: Une 8-7-8-1, descendez niveau de vol 2-9-0.
1: Descendez 2-9-0, une 8-7-8-1.

0: 781, contactez le centre, le Morin 1, 3227.
1: 3227,
0: il nous reste tout Canada 318, contact Montreal 192787. Heavy, Montreal 7-8.

0: continuer sur 04, contactez-moi à 33 en fait.
1: Montréal, Rénoué 04, toujours au petit 2.32.
0: Unité 04, en fait.

0: prêt, copié. Alors la Grand-Main 500 vent 2-1-0 à 12, rafale 19, visibilité 1-5, 2-2 000 pieds, quelques nuages, température 1-5, point de rosée 7, altimètre 3-0-3-6.
1: 3, 0-4, 7-0.

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0: Dragon 320, vous prévoyez la descente dans combien de temps? J'ai manqué le début du message.
2: 5 minutes, Dragon 320.
0: Parfait.

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0: Confirm Mark 85, Cafe 841.
1: Thank you. Flagland 320, moyen. Flagland 320, moyen.
2: Flagland 320,
1: oui. Flagland 320, descendez niveau de vol 250. Quittez niveau de vol 330 maintenant et quittez niveau de vol 290 à votre discrétion.
2: On descend 250, on quitte 330 maintenant et quitte 290 à notre discrétion en Flagland 320.

0: Montreal American 71 Heavy 400.
1: American 71.
2: Montréal, la Générique, 04, on est très peu de Salaga.
1: Unité 04, descendez niveau sol 2, 901.

0: Montreal, United 913, 360.
1: United 913, London. Flagrant 320, contactez le centre de Montréal 2825.
2: Deux, deux, deux, cinq, quatre, deux, zéro.
1: 2825 avec le
2: bon niveau. 2825 ici, Bonne Voie, 420, bonjour.

0: Lufthansa 430 Heavy, Lufthansa 430 Heavy, bonjour.
1: Montréal, bonjour, c'est Airline 7 Lourdes, niveau de vol
2: 430. Airline 7 Lourdes, Sandoval, Laurana.

0: 24-2, niveau de vol 2, 4-2, en montée, niveau de vol 2, 8-0.
1: Nationalis 4-2, fin de vol, montée, niveau de vol 3, 4-0.
0: Niveau de vol 3, 4-0, Nationalis 4-2.
2: Montreux, after 4-8-0, super, 5-0, super, 6.
1: Montreux, 4-8-0, super, Montreux, bonjour.

0: dernier de droite, ça fait 2, de droite, ça fait démarrer par 2, de droite, par gauche.
1: Prix 1722, lorsque prêt, descendez niveau de vol 2, 9-0.
0: Prêt, par descendre, niveau de vol 2, 9-0, 9-0, 2-0.

0: Par Montréal, Navidor 942, juste vous aviser, on a une turbulence légère continue à niveau de votre 3-4-2.
1: Nord 942, Roger. Premier rapport pour moi, vous entrez dans le secteur de Edmonton. Vous pouvez contacter le centre d'Edmonton en anglais 1-3-4-6-2.
0: 3-4-6-2, salut, Nord 942.

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1: Chain 1 Romeo, roger.
0: Successful start level 380, descend 1 Romeo.
1: Chain 1 Romeo, descend side level 380.
0: Level 380, descend 1 Romeo.
2: Bonjour,
1: 8-7-2 avec vous
2: en face, niveau de vol
1: 2-3
2: pour 2-0.
1: 8-7-2, là, sur le Montréal. Bonjour, montez niveau de vol 3-6-0.
2: 7-2, montez niveau de vol 3-6-0.
0: Montreal, United 913-360.
1: Last station calling, who was that?
0: United 916, 360.
1: United 913, roger.

0: 321, niveau 321, check à montée de 8, 0.
1: Maglen 321, le centre de Montréal, bon après-midi, montée niveau de vol 340.
0: Non, bon, niveau de vol 340, la contrôleur.

0: Ça doit être 782, passez sur ma fréquence, 13267, si vous n'êtes pas déjà là.
1: On est avec vous, 13267 déjà, 1-7-8-2.
0: 1-7-8-2, right.

0: Volkswagen 350, passez sur ma fréquence 1-3-4-7-2. S'il n'y a pas de réponse, attendez une minute.
1: 1-3-4-7-2, ils sont de quelques minutes de 350.
0: Raglan 350, Roger.

0: Allô, Montréal, bonjour, on est en 3-0, numéro 3-5-0, c'est trop bien.
1: Maintenant, 3-0, c'est un grand radio.
0: Montréal, good afternoon, 4-7-0, Echo Heavy, maintaining 3-0.
1: 3-7-0, Echo Roger. Bravo, Juliet Hotel, call me on 12072.
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1: Qatari 5 Echo Heavy, what's up, Center Roger?
2: Royal Bordeaux, une route pour 4, niveau de vol 2, 4 dans la montée pour 2.
1: Un route 04, on a engagé, montée niveau de vol 3-3-0.
2: Une route 04, niveau de vol 3-3-0.

0: Il nous reste 305, non, il nous reste 704, après il va prendre Montréal maintenant, c'est 132, s'il vous plaît, au revoir.
1: 04 avec Montréal, 132.
2: C'est Montréal, c'est Québec, 2020, 3, 6, 0.
0: Fait que 2020, on a la chance.

0: 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Donc, mais oui, nous sommes 5-5 et au service de vol 290 à votre situation. Québec 2-0 Malébec, contactez le centre de Montréal, 1-2-5-9.
1: En direct, 2-0 Malébec.

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1: Pakistan 782 Heavy, votre chanteur, Roger. Inuit 732, appelez-moi 13302.
2: Go.
3: Montreal, good afternoon, Qatari 580 Heavy Cyclo 400.
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3: Le 732 avec moi 3302.
1: Le 732, Roger.

0: Canada 5, lourd, panier 300.
1: Air Canada 5, lourd, centre de Montréal, bonjour. Quel est votre nombre max?
0: 8-3 pour l'instant, Air Canada 5.
1: Roger.
2: Foothill, Center 1-7, 794, my level 370.
1: Roger, 794, Montreal Center, good afternoon.

0: moi de Max, Vosfoil 230, montée Vosfoil 2000.
1: Québec 20, Mille Max, Astronomoria, bonjour, montée Vosfoil 350.
0: Montée Vosfoil 350, Québec 20, Mille Max.

0: Charlie Foxtrot, X-Ray Delta Bravo, Montréal 7, bonjour.
1: Oui, non, 3-0, si jamais vous avez 2 minutes, là, on vous demanderait la dernière météo à Résolute.
0: Non, 3-0, je vous dis pas bien. 2-5-0-1, descend à la 2-9-0, when ready.
1: Level 2-9-0,

0: Dominard 3-0, il était un petit peu loin, mais j'ai ce prêt à copier. Roger, donc, c'est Réseau C à 1900, les vents 160 à 7, visibilité 3. On a une AVR pour la piste 3-5, 3 métiers, variable 10, 6 métiers, tendance à la tendance neutre. Brume, le plafond est segmenté 400 pieds, couvert 3200 pieds, température 0,0, point de rosée moins 0,0, l'altimètre 2,9,8,10.
1: Merci, j'ai entendu aussi par la musique.
0: C'est le 3-0, voulez-vous aussi la 1,9,0 à Kilwood?
1: Pas faire que bien, 3-0, merci.
0: Roger, donc les vents sont 3-3-0 à 25, rafale 33 et 3-0. Faible averse de pluie, le plafond est fragmenté 1600 pieds. Température 06.0003, le mètre 2989.
1: J'ai copié 2989, c'est le nord 3-0.
0: Le nord 3-0, Roger, vous êtes autorisé niveau 2-9-0 à votre.
1: 2-9-0, niveau de vol, là, c'est prêt, maintenant, 3-0.

0: Zero, hello, Air Canada 6 Heavy with deploy level 370.
1: Air Canada 6 Heavy, Montréal Centre, bonjour. Dans le 3-0, contactez le centre de Montréal, 1-3-4-5-5.
2: 1-3-4-5-5, dans l'entrée de l'ouest.

0: 8-7-5. Bon, lorsque vous êtes prêt, descendez-y pour votre 290.
1: 290,
0: le 3-5-3. 2-7-5-4, Roger. Il faut plus bas, sans essayer de descendre de Montréal, 1-2-8-5. 3-2-5
1: pour la suite, 7-5-3.
0: Informé 1-2-8-2-5.
1: 8-7-2-5-5, le 3-5-3.
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0: Korean Air 082 Super, Montreal Center, bonjour.

0: qui est l'Ouest 5-6, passez sur ma fréquence, 1-1-9-6-4.
1: Avec vous, 9-4, 7-5.
0: L'Ouest 7-5-6, je passe.

0: with the 756, passez sur ma fréquence 1-3-3-0-2. Il est de 5-5-2, passez sur ma fréquence 1-3-4 sur ma fréquence.
1: Je vais faire 2 avec vous en 3-4 sur ma fréquence.
0: Il est de 5-5-2, radio.

0: Alors, bonjour, il nous reste 105 avec vous, niveau de vol 215 pour 2-0.
1: Niveau 705, centre de Montréal, bon après-midi, montez niveau de vol 340.
0: On monte 340, il nous reste 04. 05, réduction.

0: 5, roger, arrêtez votre montée, niveau voie 3, 2, 0.
1: On arrête ça, niveau de l'écran 2, j'appelle 975.
2: Roger, bonjour, Wichit 671, Plymouth 360.
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0: Louis-705, est-ce que vous voudriez avoir la dernière de la grande?
1: On serait pas mal, Louis-705.
0: Louis-705, radar Lagrande à 2000, des vents 220 à 7, rafale à 17, visibilité 1-5000, plafond est couvert à 2000 pieds, température 1-8, point de rosée 2, altimètre 3-0-3-4.
1: Oui, quand il faut 3-0-3-4, il reste 705, merci.

0: 05, on va être prêt pour la descente.
1: Noël 705, descendez niveau de vol 2-9-0, lorsque prêt.
0: 2-9-0, lorsque prêt, 705.

0: France 08 du tour.
1: En 08, allez-y, pour votre demande, monsieur.
0: Comptez, demande de part CPDLC pour monter au 400, mais vu que ça survole, je vais passer directement par la radio, ce sera plus rapide.
1: Oui, ça sera pas long, je coordonne avec la prochaine secteur.
0: Bon.
1: En 08, montez niveau de vol 400.
0: On libère le niveau 380 vers niveau 700 Air France, 408, 6 km.

0: Saint Lunard 943, allez-y si vous souhaitez copier la météo de Val d'Or de 2100.
1: On va la prendre pour les gens, c'est bon.
0: Saint Lunard 943, vent 2000 à 5, variable entre 130 et 230, visibilité 1.5, ciel dégagé, température 1.9, point de rosée 3, mètre 3.0.80.
1: C'est bien copié pour les gens, 87.
0: Elle est dans 943, lorsque tu as descendu niveau de vol 290.
1: On descend niveau de vol 290, dans 943.
0: Elle est dans 943, tu descends de Montréal sur 1259. Au revoir.
1: Je crois que je vais pas voir, dans 943.

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1: 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Inuit Center SWAT, c'est moi sur un 3302.
2: Inuit Center 3, c'est avec vous, 3302.
1: Inuit Center SWAT, roger.

0: 8723, appelez centre de Montréal sur 12787.
1: Bonjour, avec 2787, direct 723, votre point.

0: Inoui 754, appelez Montréal maintenant, 1-2-3-9-2.
1: Montréal sur Roger.
2: Et on passe avec Montréal sur 2-3-9-2 et 8-7-5-4. Bonsoir.
0: Au revoir.

0: Air France 026, procédé direct 5830 990 ouest en route.
1: Aussi, on procède nord 58 et ouest 090 Air France 026.
0: Air France 026, je veux juste vous entendre le dire, c'est 5830 nord, 5730 nord.
1: Excusez-moi, oui, 5830 nord, Air France 028 et 90 ouest.

0: France 6732 Lourdes, bonsoir, niveau 380.
1: Air France 6732 Lourdes, le centre de moi, bonjour.